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Marjorie, 60 ans, s'inscrit à l'école. On l'a trouvée plutôt jolie, Lily. Elle arrivait des Somalies, Lily, dans un bateau plein d'émigrés qui venaient tous de leur plein gré vider les poubelles à Paris. Elle a déchargé des cajots, Lily. Elle s'est tapé les sales boulots, Lily. Elle crie pour vendre des choux-fleurs dans la rue. Ses frères de couleur l'accompagnent au marteau-piqueur. Elle a un beau blond frisé, Lily, qui était tout prête à l'épouser, Lily. Mais la belle famille lui dit: nous ne sommes pas racistes pour deux sous, mais on ne veut pas de ça chez nous. Elle a essayé l'Amérique, Lily, ce grand pays démocratique, Lily. Elle n'aurait pas cru sans le voir que la couleur du désespoir, là-bas aussi ce fut le noir. Mais dans un meeting à Memphis, Lily, elle a vu Angela Davis, Lily, qui lui dit: viens ma petite sœur, en s'unissant on a moins peur des loups qui guettent le trappeur. Et c'est pour conjurer sa peur, Lily, qu'elle est aussi un point rageur, Lily, au milieu de tous ces gugus qui foutent le feu aux autobus interdits aux gens de couleur. Mais dans ton combat quotidien, Lily, tu connaîtras un petit peu bien, Lily. Et l'enfant qui naîtra, un jour, aura la couleur de l'amour contre laquelle on ne peut rien.

0: Maurice a dit.
1: Quand on se rend compte que c'est la merde, je sais pas où, que les mecs sont oppressés en Libye, on prend 50 millions d'euros et on intervient là-bas au nom de la liberté des gens, parce qu'on considère que les gens doivent pouvoir faire ce qu'ils veulent, vivre bien. Et puis chez nous, à 8 km de l'Elysée, il y a des mecs qui sont pas libres, en fait. Enfin, à cette heure-ci maintenant, il y a un mec qui est terré chez lui et sa famille. Il ne peut pas en sortir. Il peut pas choisir la bagnole qui est dans laquelle il va rouler. Il peut pas s'habiller comme il a envie de s'habiller. Il peut pas avoir les appareils qu'il a envie d'avoir ni chez lui, ni sur lui, parce que lui, il vit dans la terreur. Et ça, c'est aujourd'hui en France, en 2011, alors qu'on est en train de donner des leçons partout sur la planète, en train de montrer machin truc et je sais pas quoi. Et c'est rendu possible par tous ceux

0: Et puis bon, bah, elle était 3h, 4h du matin. Moi, j'étais surexcité. Et j'ai dit, Zora, franchement, j'ai envie de te niquer. J'ai dit, j'ai envie de te niquer. Et Zora, elle en avait marre aussi. C'est que le problème, c'est que Zora, ouais, j'arrive pas à... Maurice, je réponds juste à Zora parce qu'elle m'envoie un message sur Snapchat, en fait.
1: Ah, vas-y, réponds à Noura. C'est qui Noura? C'est qui Noura?
2: Aïe, mince, tu t'es trompé, mince, c'est Zora, c'est pas Nora.
1: Qu'est-ce qui se
3: Là,
1: passe?
3: il a toute sa
0: Bah, en fait, elle s'est embrouillée avec son mari, lui a mis une claque, elle m'a dit.
1: C'est qui là? C'est qui? Je comprends plus.
0: Zora qui m'envoie un message sur Snapchat.
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0: Mais je voulais dire aussi ouais que pour parler un petit peu des cordes vocales, j'avais fait la réflexion une fois à ma mère que ça ressemble au vagin.
1: Dans l'émission Maurice, c'est la nuit,
2: ça se passe presque comme ça, hein.
1: Allez, à ce soir.
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5: Ça fait longtemps qu'en fait ils nous ont envoyé des messages et qu'on les suit pas. On est en train de tout défoncer la planète.
6: Ludovic, tu crois qu'ils veulent sauver la planète pour les humains ou pour eux? Pour la récupérer eux? Piquez-moi.
5: Vous avez pas compris qu'on n'a pas bien agi?
6: Mais ils s'en foutent.
5: Bah non, ils s'en foutent pas.
6: Mais non, parce que c'est pour eux. Ils feraient toutes les découvertes qu'on a faites depuis 70 ans.
5: Qui te dit pas qu'ils vivent ici, que tu les vois pas?
7: Alors ça, en fait, c'est tout à fait probable, étant donné que ils travaillent génétiquement pour pouvoir, via une thérapie génique, si tu veux, mélanger nos deux ADN, en fait, quoi. Et se mélanger à nous. Hein.
5: Par exemple?
7: Mais ils existeraient sous forme microbienne, en fait, tu vois. Déjà, dans... J'ai cru comprendre que c'était des êtres microscopiques, en fait.
5: Ah bon?
7: Mais non, mais moi, voilà, je te dis, moi, les théories que j'ai lues récemment et qui m'ont fait vraiment halluciner, quoi, parce qu'ils avaient relié ça au Covid. Ils expliquaient donc que, on nous injectait une thérapie génique pour nous injecter ce truc-là, en fait, tu vois. Que là, ça y est, c'était le moment, quoi.
5: Tu sais pas?
8: Il lui reste à convaincre un monde incrédule que le cauchemar a réellement commencé.

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0: Christophe, 41 ans, de Montlo. J'ai rencontré ce matin, devant la haie de mon champ, une troupe de marins, d'ouvriers, de paysans.
1: Où allez-vous, camarades? Avec vos fusils chargés. Nous tendrons des embuscades, viens rejoindre notre armée. La voilà la Blanche Hermine, vive la Mouette et la Jonc. La voilà la Blanche Hermine, vive Fougère et Crisson. Mamie dit que c'est folie d'aller faire la guerre aux Francs. Moi, je dis que c'est folie d'être enchaînée plus longtemps. Elle aura bien de la peine pour élever nos enfants. Elle aura bien de la peine car je m'en vais pour longtemps. Je viendrai à la nuit noire tant que la guerre durera. Comme les femmes en noir, tristes et seules, elle m'attendra. Et sans doute pense-t-elle que je suis en déraison. De la voir, mon cœur se serre là-bas devant la maison. Et si je meurs à la guerre, pourra-t-elle me pardonner d'avoir préféré ma terre à l'amour qu'elle me donnait? J'ai rencontré ce matin, devant la haie de mon champ, une troupe de marins, d'ouvriers, de paysans. La voilà la Blanche Hermine, vive la Mouette et la Jonc. La voilà la Blanche Hermine, vive Fougère et Crisson.
2: Si, à un moment donné, enfin, au moment où on se rencontre, enfin, je me rends compte que ça va pas du tout, je vais quand même tenir cette heure-là, et par la suite, en fait, je dis que j'arrête. Je disparais pas. C'est pas quelque chose que j'apprécie, tu vois. C'est-à-dire que je pars du principe, enfin, moi, je fonctionne comme ça, c'est-à-dire, je fais pas aux autres ce que j'ai pas envie qu'on me fasse. Donc, du coup, si ça va pas, je le dis direct, quoi. Je dis, écoute, on arrête là. Enfin, ça accroche pas, j'accroche pas, c'est tout.
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0: Non, avec toi, ça reste l'amour de ma vie. Et même, là, on n'est plus ensemble, mais on a quand même des liens, tu vois, qui se...
1: La sodomie, déjà, c'est un sacré lien.

0: Arnaud, 53 ans, Tremblay en France. Quand j'ai besoin de vacances, je m'embarque dans tes yeux, bleus, comme un ciel immense, et nous partons tous les deux. Quand le vent claque la toile de ton joli jupon blanc, blanc comme une voile, je navigue éperdument. Tes cheveux, d'un blond de rêve, déferlent en flots légers, blonds sur une grève, où je voudrais naufrager. Ouais. Bleu, bleu le ciel de Provence, blanc, blanc le goéland, le bateau blanc qui danse, blond, blond le soleil de plomb, et dans tes yeux, mon rêve en bleu.
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0: Moi, je voudrais te poser une question, Sofiane, puisque je t'ai la main.
1: Oui.
0: Qu'est-ce que tu penses qui se passe quand, soi-disant, on meurt?
2: Ben, c'est nous qui on s'auto-juge. On s'auto-juge et Dieu n'a pas le temps de juger tout le monde. Oui, il y a une partie divine en nous qui on s'auto-juge. Notre partie divine se juge.
0: Ça s'arrête et que moi, je te dis, il n'y a rien qui s'arrête, la mort n'existe pas. Est-ce que tu penses que eux, ils ont raison ou que c'est moi qui ai raison?
2: Ah non, je pense que la mort n'existe pas, je suis d'accord avec toi.

0: Alors, malgré la haine et la virulence des propos de Mehdi et de Céline, je crois, par message.
1: Mehdi? Qui Mehdi? C'est qui Mehdi? Mais c'est qui Mehdi?
0: Le mec, Kader.
1: Ah, Kader.
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0: Valérie, 44 ans, Beyrouth, au Liban.
1: Étranges étrangers, kabyles de la chapelle et des quais de Javel, hommes des pays lointains, cobayes des colonies, doux petits musiciens, soleils adolescents de la porte d'Italie, boumians de la porte Saint-Ouen, apatrides d'Aubervilliers, brûleurs des grandes ordures de la ville de Paris, ébouillanteurs des bêtes trouvées mortes sur pied au beau milieu des rues, tunisiens de Grenelle, embauchés débauchés, manœuvre désœuvrée, polac du Marais, du Temple des Rosiers. Cordonnier de Cordoue, soutier de Barcelone, pêcheur des Baléares ou bien du Finistère, rescapé de Franco et déporté de France et de Navarre, pour avoir défendu en souvenir de la vôtre la liberté des autres. Esclave noir de Fréjus, tiraillé et parqué, au bord d'une petite mer où vous vous baignez. Esclave noir de Fréjus, qui évoquait chaque soir dans les locaux disciplinaires avec une vieille boîte à cigares et quelques bouts de fil de fer, tous les échos de vos villages, tous les oiseaux de vos forêts. Et ne venez dans la capitale que pour fêter au pas cadencé la prise de la Bastille le 14 juillet. Enfant du Sénégal, dépatrié, expatrié et naturalisé, enfant indo-chinois, jongleur aux innocents couteaux, qui vendiez autrefois aux terrasses des cafés de jolis dragons d'or faits de papier plié. Enfant trop tôt grandi et si vite en allé, qui dormait aujourd'hui de retour au pays, le visage dans la terre et des bombes incendiaires l'embourrant brisière, on vous a renvoyé la monnaie de vos papiers dorés, on vous a retourné vos petits couteaux dans le dos, étranges étrangers, vous êtes de la ville, vous êtes de sa vie, même

0: Dans le paysage audiovisuel français, vaste et ennuyeux comme une plage landaise...
1: Alors, donc, le samedi soir, terminé?
2: Ah bah oui, le samedi soir, ce sera un week-end, je serai en Normandie.
3: Vous savez, dans ma carrière, c'est longue déjà, j'ai vu partir beaucoup de copains.
0: Il existe un village d'irréductibles. À sa tête se trouve un petit homme roux à la moustache flatteuse. Ça, c'est comme ça que lui-même se décrit. On n'a jamais compris pourquoi. Il est tour à tour le mythique colleur de paf et l'unique propriétaire du rire tonitruant. Dans ce village se bouscule une foultitude de personnages plus atypiques les uns que les autres. Une super production pure souche. Souche de bois s'en tamponne le coquillard par ici. Il n'y a pas de casting. C'est de l'impro sans filet et par des amateurs du hors-piste. Tu vas rapidement t'en rendre compte. Alors viens tout de suite. Et dis-toi bien que si tu nous fatigues trop, tu finiras comme le barde du petit village d'irréductibles, bâillonné et attaché en haut de l'arbre jusqu'à l'aube. Et c'est là que Maurice apparaît, parce qu'il est 21h, et qu'il est toujours à l'heure, Maurice. Bonne émission.

0: Alexis, 40 ans, Bray-sur-Marne.
1: Mon beau chien, mon bon chien, mon cher toutou, approchez et venez respirer un excellent parfum acheté chez le meilleur parfumeur de la ville. Et le chien, en frétillant de la queue, ce qui est, je crois, chez ces pauvres êtres, le signe correspondant du rire et du sourire, s'approche et pose curieusement son nez humide sur le flacon débouché. Reculant soudainement avec effroi, il aboie contre moi en manière de reproche. Ah, misérable chien! Si je vous avais offert un paquet d'excréments, vous l'auriez flairé avec délice et peut-être dévoré. Ainsi, vous-même, indigne compagnon de ma triste vie, vous ressemblez au public à qui il ne faut jamais présenter des parfums délicats qui l'exaspèrent, mais des ordures soigneusement choisies.

0: Arnaud, 47 ans, Tremblay en France.
1: Ça le grince, juste pendant la nuit.
2: Ouais.
1: C'est comme ça, ça plonge, ça vire. Ah, faut que je... Et ça gêne quoi? Ça gêne quoi quand il n'y a pas de plaisir? C'est comme ça. Je veux pas t'abandonner, mon bébé. Je veux pas nous achever, tu sais. C'est pas que je veuille te nuire, ni que je veuille m'enfuir. Mais il faut prendre le frais. C'est vrai. Eh, viens près de moi que je te le dise. Faut que je m'ouvre ce secret qui me tord le cœur.
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0: Ouais, bah, non, mais le jour que ça, je sais pas si, là, tu auras une fin, parce que.
1: Ouais, quand je serai mort. Le jour où il sera mort, il veut dire.
0: Non, mais qu'est-ce que tu nous laisses, Maurice, comme plan B? C'est quoi le plan B? C'est ça que je veux savoir.
1: Ah, y a pas de plan B, hein.
0: Oh, putain, on est dans la merde, quoi.

0: un jour de grand vent, j'ai décidé de gonfler le kayak. Après, j'ai lutté pour amener le kayak sur le sable parce qu'il y avait un vent qui a décorné les bœufs. Donc, je suis arrivé, il y avait ma mère sur son transat.
1: Coucou.
0: Et la combinaison, donc je flotte. J'ai essayé de mettre mes pieds à l'intérieur et après mes fesses. En fait, j'arrivais pas à arquer bien les jambes, j'avais du mal à lever la jambe. En fait, je me suis plutôt assis dans le kayak et j'ai mis mes jambes par-dessus, en fait. Et après, le vent était tellement puissant, il y avait des moutons blancs sur la mer, donc c'est jamais bon signe. Donc, j'ai vu que j'avais tellement dérivé avec le vent et le courant, enfin, parce que j'avais une prise au vent. En fait, j'ai décidé de pagayer. En fait, c'était compliqué. Et puis, à un moment, j'ai pris une vague. J'ai été balayé par les vagues jusqu'à ce qu'une vague me mette la tête sous l'eau et taper la tête dans le sable. J'ai réussi à sortir le kayak de l'eau, mais il était vachement plus lourd parce qu'il y avait de l'eau qui était rentrée à l'intérieur. J'aurais pas dû sortir le kayak avec les drapeaux perpendiculaires.

0: Mais vraiment, il y a quelque chose qui m'a fait halluciner. C'est parce que j'adore les lilliputiens. Il y avait deux lilliputiens.
1: Moi, je connaissais Gulliver
0: C'est
1: et
0: des
1: les
0: bonhommes,
1: Lilliputiens.
0: c'est des gens, des humains, tout petits.
1: Des nains, tu veux dire?
0: Non, c'est pas des nains, ce sont des lilliputiens. Ils sont à échelle normale et ils sont tout petits.
2: Ensuite, c'est comme partout. Si on les sent pas, on les sent pas. C'est comme dans tout organisme, en toute
3: mais
2: boîte.
3: Mais qu'est-ce qui te fait pas les sentir? Oui, mais qu'est-ce qui te fait pas les sentir?
2: Attends, voilà. crie pas, je t'entends pas.
3: Qu'est-ce qui te fait pas les sentir? Qu'est-ce qui te fait pas les sentir?
2: Bah, toi, si tu me parles comme ça à l'entrée d'un club,
3: j'ai
2: bonne journée.
3: Je
2: te prends ton exemple.
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0: Maurice a dit.
1: Moi, je sais ce qui va se passer. Je vais vous le dire maintenant. Voici ce qui va se passer. Vendredi prochain, Dominique Strauss-Kahn aura un bracelet électronique et il pourra profiter de la ville pour s'en mettre. Au cours de ses visites, il pourra passer au FMI, parce qu'il a son coffre, et il pourra sortir une mallette d'argent qu'il donnera à qui il faut pour gommer la douleur. Parce que l'argent, paraît-il, gomme la douleur. Il sera lavé, il abandonnera le FMI, viendra en France, et puis voilà.
2: T'étais allongé, Arnaud, ou pas ?
3: Je suis pas allongé, je suis sur le côté, mais je suis prêt à répondre aux questions.
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0: T'as raison, et on est à la base très tribal. On a besoin d'un tribu, on a besoin d'une famille, peu importe ce que c'est. Tu sais, et si on n'a pas, on cherche un tribu. Même cette émission, ça peut être une sorte de tribu. On est des êtres sociaux et on est dans une société où tout le monde est isolé. Surtout maintenant, avec ce confinement, c'est vachement cruel. Tu sais, dans les prisons, qu'on veut punir les gens, on les met en solitaire. On les met tout seul. Même si tu es en prison, tu as besoin d'autres personnes. Et on est dans la société moderne, on n'a plus de tribus. Et j'étais en train d'étudier les Amérindiens. Et pendant, aux États-Unis, il y avait une période où les Européens venaient. Il y avait beaucoup d'Européens qui sont venus, qui se sont mis avec les tribus Amérindiens. Et ils voulaient tous rester, presque tous. Il y avait même qui en avait qui étaient kidnappés. Et on les a trouvés, mais ils ne voulaient pas rentrer dans la culture européenne. Il y avait quelque chose dans sa culture, c'était pas facile, c'était pas une vie facile, mais dans cette vie tribale qui les attirait. Il n'y avait pas de cas à l'inverse, où les Indiens voulaient venir devenir européens.
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2: Les seules fois où Maurice a de la tendresse dans la voix, c'est quand il évoque Delon. Ah, elle est pas mal celle-là. Ouh, ils vont me faire rire ce soir, Jean. Bon, qu'est-ce qu'on fait avec cette compagne-là, hein? Bon.
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0: Comment veux-tu qu'il y ait des pays qui se fassent pas la guerre, alors qu'un homme et une femme qui ont fait des bébés, des enfants ensemble, c'est le fruit de l'amour, il n'y a pas plus beau les enfants, et après qu'ils se défoncent comme ça, mais c'est pour ça que ça va mal. Et toi, monsieur Kader, qui me disais, c'est le paradis sur Terre et tout, tout ça, mais tu te mets à la place des enfants.
1: J'ai jamais dit ça, j'ai dit que la Terre était un paradis, ouais.
0: Ah ouais? Et ben, ce qui s'y passe dessus...
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3: Renaud, 56 ans, Paris. L'étranger qui passe mon portail, il peut être sincère ou aimable, mais il ne parle pas ma langue. Je ne peux pas connaître son esprit, je vois son visage et ses yeux et sa bouche, mais pas l'âme qui est derrière. Les hommes de mon propre sang, ils peuvent faire le mal ou le bien, mais ils disent des mensonges que je connais. Ils connaissent les mensonges que je dis, et nous n'avons pas besoin d'interprète lorsque nous allons acheter et vendre. L'étranger qui passe mon portail, il peut être mauvais ou bon, mais je ne peux pas dire quel pouvoir le contrôle, ni quelle raison gouverne son humeur, ni quand les dieux de son lointain pays reprendront possession de son sang. Les hommes de mon propre sang, ils peuvent être très mauvais, mais au moins ils entendent les choses que j'entends et voient les choses que je vois, et ce quoi que je pense d'eux, de leur goût, ou ce qu'ils pensent de mes goûts. C'était la croyance de mon père, et c'est aussi la mienne. Le grain doit former une seule gerbe, la grappe doit donner un seul vin, et nos enfants doivent se faire les dents sur le pain dur et le vin.

Boris Johnson, mais bon, tu connais Boris, hein. C'est un grand rigolo, c'est un grand comique. Et il a dit que en cas de guerre nucléaire totale, globale, c'est là, si ça pète entre les Américains et les Russes, avec l'Europe entre les deux, le meilleur endroit pour être sur la planète, c'est le Chili.

0: Bah, je voulais parler moi de mon cas personnel parce que moi je me suis aussi marié deux fois comme Malco et la première fois ça a duré aussi 6 mois, 7 mois et donc moi la première fois je me suis marié avec une Française mais aux États-Unis. Donc j'ai eu un acte de mariage, c'est-à-dire je me suis marié administrativement avec cette personne et ensuite j'ai été obligé de divorcer. Enfin voilà.
1: J'étais obligé de divorcer. Quand je l'ai vu à la lumière, à la lumière du jour, quand je l'ai vu, qu'on a allumé la lumière, j'ai été obligé de divorcer. Donc j'ai pris toutes les bouteilles que j'avais consommées, qui est le moment où je lui ai dit que qu'on allait se marier, je les ai foutues à la poubelle et là.
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tu te dis, mais dans quel monde on vit? Comment on peut laisser, comment on en est arrivé là, en fait? Ça, plus encore les migrants, ça, plus encore les gens qu'on accueille dans notre pays, de tous les pays du monde. Moi, je trouve que, je sais pas, la goutte d'eau commence à déborder, là.

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0: Tu te vois pas de dos.
1: Comment?
0: Tu te vois pas de dos.
1: Non.
0: Tu vois pas ta nuque. Tu te vois pas de dos.

0: Oui, bah ouais, alors bon, bah voilà, des petits problèmes informatiques. Parce que Zora, elle aime bien se voir en webcam. Bah, elle a beaucoup chaud là, Zora. C'est vrai qu'elle est excitante comme femme. Elle a un physique avantageux. Je sais pas ce qui la rend excitante. Elle a ce côté. Je dis pas ce côté pute. Parce que c'est une insulte.
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0: Non, mais la sienne, elle a eu des problèmes. Elle s'est beaucoup grattée pendant un temps. Elle avait plus de poils sur le cul et tout. Elle se frottait contre le mur en crépi, elle se mettait en sang et tout, tellement elle se grattait. Et en fait, la véto a fait, nous a fait tous les tests, tous les trucs. Elle a pas trouvé. Elle a dit c'est incurable. Et là, moi, j'ai acheté du CBD pour chien et j'ai un traitement. Et là, en le temps de la bouteille de CBD, tout son poil avait repoussé, elle avait arrêté de se gratter, elle était beaucoup moins stressée, beaucoup moins excitée. Ça a été. Même la veto, elle a halluciné.
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0: Eh, j'ai acheté des gants en doigts coupés, ils sont magnifiques. Je sais pas si tu les vois.
1: Ça s'appelle des mitaines.
2: Des mitaines.
0: Si tu racontes, c'est pas des mitaines, c'est des gants de MMA. C'est des gants de boxe, c'est des gants de boxe. On dit les gants en doigts coupés, c'est vrai?
3: Oh là là là.
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5: Oh oui, t'es intelligent toi, ça sent d'ailleurs.
6: Bah voilà, on y vient. On y vient. Donc toi, j'attendais ta vue, je t'ai tendu une petite perche. Donc ça veut dire que toi, tu te prends pour plus intelligent que moi, c'est ça?
5: Non, je te dis que toi, ça sent que t'es très intelligent.
6: Non, mais en disant ça, c'est bien ça que ça veut dire.
5: Non, moi, je ne me compare pas. Je veux dire, il y a des choses qui, tu vois, tout ne se vaut pas.
6: Ah oui, on compare tout le temps sur cette antenne. On croirait que t'es au-dessus de tout le monde là-dedans.
5: Non, ok, allez, vas-y, continue, allez, vas-y.
6: Non, mais on peut en parler, mais toi, est-ce que...
5: Non, je n'ai pas envie de parler de mon intelligence et de la tienne en comparaison, quoi, tu vois, j'ai pas envie d'en parler.
6: Bah alors, à ce moment-là, dans ces cas-là, arrête de me critiquer.

0: Je crois que en fait, tu as une détestation de Zemmour. Tu sais pourquoi?
1: Ouais.
0: Parce qu'il est juif. Parce que c'est un juif. Et là, je crois que franchement, comme ton copain Guillaume,
2: là par contre, tu fais
0: pas
2: ton antisémitisme, toi.
0: Oui. Non, mais je suis con.
2: Tu es antisémite comme mec,
0: oui,
2: Laurent.
0: Oui, bien sûr.
2: Parce qu'à aucun moment, j'ai parlé de Zemmour comme juif.
0: Ben non, mais on sait très bien que
2: les frères musulmans. Et je suis moi-même sémite.
0: Oui, c'est

0: illégal.
1: Maurice, le répondeur. Arnaud, 53 ans, Tremblay en France. Bon anniversaire Maurice Radio Libre pour ses 28 ans. Merci pour ton endurance, ta persévérance. Et quelque chose me dit que ce n'est pas prêt de s'arrêter. Tant mieux pour nous. Bon anniversaire.

0: Je sais pas si c'est pas une impasse qui se prépare ou si c'est déjà la fin du quinquennat.
1: La fin du quinquennat. Bah, le problème, c'est surtout qu'il y a personne après. Hein.
0: Je sais pas, ça on sait pas encore, hein, Maurice.
1: Bah si, on sait qu'il y a personne d'autre. Pour le moment, il y a Marine Le Pen. Marine Le Pen, c'est la nénette qui veut sortir de l'Europe, mais qui est députée européenne. Bon, tu vois. Tu te rends bien compte qu'on peut pas lui donner, même pas à garder les portes du jardin public de Troyes, parce qu'elle va faire des conneries. Elle va mettre des horaires d'ouverture et ce sera fermé.
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3: Laïla, 32 ans, Saint-Gaudens. Si tu crois que cette nuit, je vais te laisser tranquille. 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Pas besoin de vocabulaire pour se mettre à l'envers.

0: une infirmière addictologie la semaine dernière et elle m'a dit que les trois addictions de l'humain, de l'homme, c'est qu'on a pour survivre en fait, c'est la bouffe, c'est boire et baiser pour se reproduire. Les trois seuls plaisirs qu'on a, vraiment instinctifs.
1: Elle lui a donné une cacahuète, un verre d'eau et elle a baissé sa culotte.

0: un peu la pression, on ne sort pas trop. Je fais vraiment très attention, je me lave les mains beaucoup plus souvent qu'avant. Je porte le masque beaucoup plus souvent aussi, parce que moi, depuis que je suis arrivé, le masque, je ne le portais plus du tout. Mais là, je l'ai remis. Voilà, on essaye de se protéger un maximum. Donc voilà, ça rend les choses un peu plus difficiles. Il y a un truc qui me fait un peu flipper aussi, c'est que là, je suis hyper pressé que ma maison soit terminée. On se fait construire une maison ici en Indonésie, elle est quasiment finie. De rester, je pense, 3 semaines maximum. Mais j'ai peur, j'espère que les ouvriers ne n'attraperont pas le corona ou d'autres maladies. Parce que du coup, ça retarderait carrément le chantier. ça m'obligerait à rester ici.
1: Ah, j'ai peur qu'ils attrapent le coronavirus, pas parce que j'ai peur qu'ils soient malades, mais juste que j'ai peur qu'ils n'aient pas le temps de finir ma maison. Que Dieu s'occupe de leur âme.
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0: Pour revenir avec la guitare par rapport à Yannick, je trouvais dommage de, effectivement qu'il joue que chez lui, parce que en fait moi je rejoins un peu Maurice par rapport à le fait d'apprendre, le fait d'apprendre, d'échanger avec les autres, ça peut être des profs, ça peut être n'importe qui, mais le fait vraiment d'échanger, d'apprendre des autres, c'est ce qui te permet après de rentrer dans un nouveau monde, c'est-à-dire dans le monde où tu dois te confronter avec les autres, et c'est là où tu commences à créer donc avec les autres, et c'est là qu'il y a la liberté prend une dimension beaucoup plus grande, beaucoup plus jouissive.
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3: Même les gendarmes et les policiers, lorsqu'ils circulent maintenant, ils sont en manches courtes. Ce qui tue à deux roues, c'est quand tu tombes par terre. Et si on regarde, si on s'intéresse au sport à deux roues, la première chose qu'on fait porter aux gens, c'est effectivement un casque, mais aussi des gants, des coudières, des genouillères, des trucs pour se protéger le dos, des trucs pour se protéger. Et aujourd'hui, on est en train de nous dire que pour la sécurité, ce qu'il faut, c'est mettre des gilets jaunes, comme si le mec il a une brêle qui monte à 3,50, comme s'il allait se faire rouler dessus, si tu veux, par un mec en voiture. Alors qu'en fait, le problème est pas là. Le problème, c'est la chute. Si on doit vraiment s'intéresser à la sécurité, on va obliger, comme c'est le cas dans certains pays, obliger les gens qui circulent à deux roues à être équipés lorsqu'ils circulent, avec des chaussures montantes, comme des motards, quoi. Parce que c'est ça, effectivement, qui va réduire le nombre de morts qu'il y a à deux roues. Et c'est certainement pas en mettant des gilets jaunes.
4: 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Non, t'es pas prêt. 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

0: les motos passent sur la droite, et souvent ils te font un geste mal poli en te disant recule, comme si que la route était à eux, mais le mec, ce qu'il sait pas, c'est qu'avant lui, il y en a 150 qui t'ont fait la même chose.
1: Bah ça, il faut que tu comprennes à un moment que c'est parce que tu gênes.

Marine, 46 ans, Toulouse. Les nuits de printemps ont une angoisse délicieuse. Elles sont pleines de l'odeur des buissons de Troène et de la promesse des pluies tièdes. On y sent, plus que partout ailleurs, le tressaillement de la terre qui travaille, le craquement des bourgeons qui se fendent et ce silence si particulier chargé de rumeurs végétales qui nous fait croire que nous allons enfin surprendre le secret de la vie qui monte. C'est une heure où le sommeil semble une trahison, car le monde est trop occupé à renaître pour que nous osions fermer les yeux.

0: D'accord. Des lycéennes qui vont dans un lavage de linge.
1: Ouais.
0: C'est normal?
1: Comment?
0: C'est normal?
1: Tu me demandes si je suis normal?
0: Non.

0: Si tu voyais les Russes en Afrique, je sais pas s'ils veulent conquérir ou pas, mais ils ont les dents longues, hein. Ils se battent bien avec les Chinois.
1: En Afrique,
0: les Russes, ils sont très présents.
2: Comment ça se fait que dans son pays, il n'ait pas su éradiquer la toxicomanie, l'alcoolisme?
3: Comment tu sais ça?
2: Oh ben, je m'informe.
0: Ah, sûr, tu vas l'énerver là.
3: Dis-nous les sources. Comment, qu'est-ce que t'entends par ça?
2: Il y a beaucoup de toxicomanes en Russie.
3: Ça veut dire quoi ça?
4: Bah, il y en a partout.
2: Il y en a beaucoup en Russie. Il a un problème, Poutine, avec les toxicomanes de sa jeunesse qui se défoncent.
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6: J'ai pas acheté, mais j'ai plutôt détruit il y a quelques jours chez moi. Alors, si tu peux constater, tu vois, je n'ai plus de télévision. 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

0: Et aujourd'hui, ça me fait plaisir de discuter avec toi, de partager des choses avec des auditeurs. Et voilà, je prends véritablement mon pied. Et dans le but d'évoluer, de grandir, d'apprendre. J'apprends de toi, des auditeurs qui t'appellent. J'ai pas la science infuse et j'ai pas la vérité. Hein. Je possède pas la vérité. Personne ne possède la vérité. Hein. Mais j'apprends, j'évolue. Alors parfois je suis con, parfois je suis inculte, parfois j'ai pas le savoir. Mais voilà, je suis un être humain. Alors est-ce qu'il faut me juger parce que je connais pas tout? Bah à ce moment-là, il faut juger tout le monde alors, parce que tout le monde ne connaît pas tout. On apprend toujours. On est à un degré différent, mais on apprend toujours.
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0: Et en fait, donc, c'est de la soumission. Et tu es en train de me dire que les femmes de il y a 50, 60 ans, comme tu disais, elles étaient heureuses. Bah non, excuse-moi de te dire,
1: si
0: tu vas
1: te faire. Ludovic, ta femme, elle est soumise.
2: T'es très, très heureuse.
1: Ludovic, ta femme, elle est soumise à son employeur, de toute façon.
2: À son employeur,
1: moi, moi, je préfère que ma femme soit soumise à moi, comme mon employeur.
2: Hein. Ouais.
0: Quand elle est dingue, fou, ça. Elle est pas soumise à son employeur, ça a rien à voir.
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0: Je vais t'arrêter tout de suite. Voilà, les gens comme toi sont des gens en fait qui ne savent pas et qui sont obligés d'inventer, de construire des discours pendant qu'ils sont en train de parler.
1: Eric, je ne te stigmatise pas.
0: Non mais arrête d'employer des termes que t'as entendus et que tu ne maîtrises pas.
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0: Il y a des gens qui disent, même aujourd'hui, les communistes, ils sont quand même vachement mieux informés via les réseaux sociaux.
1: C'est drôle, non?
0: Les réseaux sociaux, ce sont des entreprises qui appartiennent à des milliardaires. Et c'est vrai, c'est ce qu'ils ont fait d'ailleurs. Tous ceux qui étaient très à gauche, ils ont monté toutes leurs manifestations, toutes leurs disputes, tout ça. Ils l'ont pas fait en se disant, tiens, on va utiliser le vrai journal de soutien du peuple, l'humanité. Non, les mecs, ils l'ont fait avec Mark Zuckerberg, l'un des mecs les plus riches de la planète, et Google.
1: C'est eux qui les ont soutenus. Les mecs qui sont pétés de thunes,
0: qui ont des salariés chez eux qui gagnent énormément de fric, et puis d'autres salariés qui gagnent très très peu.
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0: C'est vraiment un métier qui me manque. Mes défunts me manquent possiblement. Quoi.
1: Les gens qui sont morts.
0: Ouais, les morts.
1: Il te manque les gens qui sont morts.
0: Il me manque, ouais.
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Baria, 52 ans, Paris. Tu m'aimes ou tu ne m'aimes pas? Dis-moi, tu veux ou tu ne veux pas? Car moi, je suis là. Et surtout, je ne me lasserai jamais de toi. Je suis prête à t'offrir mes lèvres, ma bouche, ma chatte, le bas de mes reins. Cependant, j'exigerai de toi plusieurs choses. Me cambrer, me prendre, me faire vibrer et enfin jouir. Et tu m'entendras te dire « Encore, j'en veux encore, Maurice ».

je pense que ce qu'on s'est tous dit ce soir, c'est que dans la vie, je pense qu'il n'y a pas de fatalité. Il n'y a pas de choses qui nous échappent ou autre. On est en bonne santé, même s'il y a eu des coups durs. Et je crois fondamentalement qu'avec de la volonté, ne pas accepter la fatalité et se révolter. Hein. Je pense à toi, Julien, à un moment, tu devrais te mettre en colère et te dire « je pars faire du sport, je me prends en main ». Et j'ai l'absolue certitude qu'avec cette volonté-là, on s'en sort toujours. Et la fatalité, c'est un concept, quoi. Et je pense que c'est ce qu'il faut retenir ce soir.

0: Arnaud, 47 ans, tremblait en France.
1: Tu sais, il me faudra encore du temps pour être sûr d'aimer quelqu'un et de l'aimer vraiment. On a toute la vie devant nous. Mais garde bien tes sentiments et puis surtout écris-moi souvent. Un roman d'amitié qui s'élance comme un oiseau, pas une histoire d'amour-vacances qui finit dans l'eau, c'est un long roman d'amitié qui commence entre nous deux. Magique adolescence, où tout est un jeu. Quand tu prends ma main, tout va bien. Fais comme tu veux, mais ne dis rien.
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0: En France, il faudrait une personne comme Angela Merkel.
1: Marine Le Pen est fondamentalement une femme de gauche.
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0: Cyril, 48 ans, Nancy.
1: Il pleut des nénuphars en face des miroirs où glissait ton corps, mais tout s'efface, laissant la place à ce Larsen qui te distord. Tu glisses ta carte perforée dans ce flipper où tu t'enfuis et tu fais semblant de rocker pour faire croire que tu es en vie. 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

0: Arnaud, 47 ans, Tremblay en France.
1: Non, je ne veux plus jamais travailler. Plutôt crever. Non, j'irai plus jamais au supermarché. Plutôt crever. Non, mais laissez-moi manger ma banane. Manger ma banane tout nu sur la plage. Non, je veux plus jamais m'habiller. Plutôt crever. Plutôt crever que de me lever parce que vous me le demandez. Non, mais laissez-moi manger ma banane tout nu sur la plage. Oui, monsieur, je sais que ce sont vos enfants. Mais quand ils me voient, ils rigolent tout le temps. Alors laissez-moi manger ma banane.
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je ne sais pas comment vous expliquer ça, mais au fond des catacombes. Et là, t'es tranquille, t'es dans le noir et le silence. Tu vois. Et là, t'as des mecs qui arrivent avec un sound system et qui te balancent du rap, quoi. Tu leur dis, mais vous pouvez pas aller jouer ailleurs, de la musique ailleurs, vous pouvez pas me foutre la paix un peu. J'ai commencé, c'est comment, toi, tu vois. Je sais, ça a l'air un peu étrange comme concept, mais moi, si je vais dans les catas, c'est aussi pour le silence. C'est-à-dire que comme je suis parisien, le silence, c'est un luxe.

0: Non, j'ai une question assez. Est-ce que tu mets un string sous ton legging ou tu vas courir le vagin nature?
1: Mais tout le monde s'en fiche de tes névroses, hein, Alexandre. Arrête un peu, respecte-la. Respecte-la un petit peu, là. Ça commence à devenir insupportable, ta façon de traiter les femmes. Respecte un peu Lily, s'il te plaît.
0: Je t'ai pas posé la question à toi, je t'ai posé la question à Lily.
1: Ça m'est égal, moi j'entends tes inepties.
0: Oui, mais tu n'es pas le porte-parole.
1: J'entends tes inepties à longueur de temps. Et en tant que femme, je trouve ça insupportable.
0: Oui, mais si tu es coincée du cul,
1: respecte et tu arrêtes tes névroses, va te soigner.
0: Oui.
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3: L'endroit dans lequel on va le mieux vivre dans les années qui viennent, ce sont plutôt les endroits qui n'étaient pas industrialisés, dans lesquels on a essayé de faire le forcing pour que les mecs construisent des routes, des machins, et qu'un jour ils se mettent aussi à construire des centrales. Ces mecs-là, c'était tellement le bordel chez eux qu'ils n'ont pas construit de centrale. Et donc, finalement, dans les années qui vont venir, il vaudra mieux aller vivre au Burkina Faso qu'en Europe.

0: Jean-Laurent, 52 ans de Nice. La ronde des auditeurs qui remplissent mes heures, caqueteurs ou brailleurs, ne font que mon bonheur. Pas facile à comprendre et meilleur d'en attendre. Lui veut juste surprendre. Je veux parler d'Alexandre. À l'école, c'était pas ça. La réflexion, y en a pas. Aime jouer les gros bras. Je veux parler de Lucas. Rien de bon dans sa gamelle, ni dans sa vie sexuelle. Putain, mais où est-elle? Je veux parler de Michael. Parfois, il y a comme un hic dans son esprit critique. À ce monde veut faire la nique. Je veux parler de Yannick. Le joint et son copain tentent des choses en vain. Un poil dans la main? Je veux parler de Julien. Sans en avoir l'air, aimerait à tous plaire. La cible est pourtant claire. Je veux parler de Kader. Loin de ses collines, de la Corse, chauvine, le CAA, sa nicotine, je veux parler de Céline. De tous sont tes complices, de ces soirées de délices. Dans ton oreille je glisse, que jamais cela finisse.
1: On nage dans les informations, en tout cas, qui m'ont un peu marqué, c'est l'histoire de la maison de retraite près de Toulouse, je crois. Donc, les gens qui sont qui ont été intoxiqués manifestement et qui sont morts de cette intoxication. Et soudain, on commence à se poser des questions. Mais où étaient préparés les repas et je sais pas quoi. Et tout ça, en fait, c'est le fruit de la négligence habituelle, sans doute. Sans doute, hein. Moi, je suis pas dans l'enquête.
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0: je pense qu'il faudrait des périodes d'essai. Il faut. J'ai. Franchement, depuis 6 mois là, je suis tombé que sur des histoires de cul. Ça me. Tu sais ce que je leur ai dit aux femmes? Je leur ai dit, écoute, moi déjà, je couche pas du premier soir.
1: Je crois que tu es en train d'inverser les rôles là. Je crois que tu inverses
0: mais
1: les
0: oui,
1: rôles.
0: Mais oui, mais passif.
1: Je pense que c'est les femmes qui doivent te parler comme ça.

Le vrai problème en France, fondamental, c'est d'abord l'islam, de gérer cette doctrine qu'on appelle religieuse, mais qui n'est pas religieuse. C'est pas une religion, l'islam. C'est une loi. C'est une loi. L-O-Y.

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0: Parce que nos politiques, non seulement réclament des matières premières au monde africain, mais en plus, ils les insultent et leur disent comment faut faire. C'est incroyable. Macron, il est en Afrique. Et le président africain, il lui dit, arrête de me dire ce que je dois faire. Et il continue, alors que nos infirmières à mettre des sacs poubelles parce qu'elles sont pas de masse. Des manifestations, va avoir 2 millions de personnes dans la rue. Les Français peuvent plus bouffer, ils peuvent plus mettre d'essence. L'essence, il est à 3 euros bientôt. Et Macron, il va dans les pays africains qui détiennent les matières premières avec les journalistes et il continue à dire, faut faire comme ça. Comme ça, faut faire comme ça. Et le président africain, il lui dit, mais arrête, c'est la merde chez toi. Et tu dis, voilà la France, Maurice. Et du coup, les Chinois, ils nous ont tout pris. Aujourd'hui, à l'heure actuelle, j'ai appris par les médias que 95% des contrats ont été pris par la Chine. Parce que la Chine, ils vont dans un pays arabe pour faire des affaires. La première chose qu'ils font, ils apprennent la langue du pays.
1: Moi, je veux te dire que Catherine,
2: t'as vraiment une bonne mine.
3: Catherine, une blague.
2: Non. Elle est super.
3: Elle a une bonne mine.
2: Elle est super joyeuse. J'adore. Très cool. J'ai une grand-mère comme toi, je suis content.
4: C'est sympa, c'est agréable, hein, Catherine, quand le mec de 40 balais te dit qu'il a une grand-mère comme toi.

0: Vers où on pourrait aller avec cette histoire-là, avec Moretti?
1: Non, mais voilà, c'est tout. J'espère que je t'ai rassuré, parce que ça t'inquiétait, voilà.
0: Oui, un petit peu. Je pense que peut-être que je serais allé te voir au parloir, mais...
1: Non, j'avais mon Opinel, mais j'ai pas été fouillé à l'entrée.

0: Je cache pas que je me suis fait plaisir, elle avait pas d'odeur, mais je pouvais pas rester avec elle toute la vie parce que bon, moi j'adore les femmes noires, j'adore les blancs. J'adore vraiment les femmes africaines très noires, mais je ne peux pas rester toute ma vie avec. Je peux rester un temps donné avec, mais pas toute la vie parce qu'à un moment je panique.
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0: Et oui, Guillaume et moi, on a la même passion, hein, le musulmanisme, hein, les femmes d'origine musulmane, Guillaume. Hein. C'est pas facile à vivre. Hein.
1: C'est pas une origine musulmane.
0: Donc, aujourd'hui, donc Zohar,
1: Alexandre, dit, Alexandre, c'est pas une origine musulmane. Allez, vas-y.
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0: Je veux dire, quand tu vois, alors aujourd'hui, bon, c'était l'inauguration du vin nouveau à Strasbourg. Bon, il s'attelle à tourner le genre de roue. Bon, c'est. Mais les gens, tu les vois à bras croisés. Je veux dire, à Strasbourg, il y a énormément de choses à faire. Et je trouve lamentable ces gens qui travaillent et puis ils sont incisifs. Tu sens qu'ils en ont marre de bosser, les mecs. Ils sont sous le qui-vive. Et moi, je les provoque en disant, on se calme, faut se détendre.
1: Gueule, faut se détendre. Un jour, tu vas te faire péter bien la gueule, par contre.
0: Zoran est là.
1: Ouais, bah toi aussi, toi, tu vas prendre deux tartes dans la gueule et puis ça va te faire les pieds aussi, ma copine.
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0: Il y a quelques jours, je suis tombé sur un article de journal sur Internet. C'était un Canadien qui avait battu le record du monde de non-clignage des yeux. Et finalement, j'ai fait 1h10. Alors, je sais pas exactement combien, parce que finalement, ça faisait quelques minutes déjà que j'y étais dans la position.
1: T'as vraiment rien à foutre, hein, Michael.
0: Du coup, j'ai un petit peu fureté sur Internet pour voir comment faire, bah, pour avoir le titre officiel, quoi, pour solliciter tout ça. C'est aussi de me faire une publicité, présenter mon activité, en fait, comme ça.
2: Là, t'es sérieux ou t'es en train de déconner? J'ai pas compris.
0: Non, là, je suis super sérieux, là. Je suis très sérieux, ouais.
3: T'arrives à devenir invisible ou pas tellement?

0: s'il y a bien un truc que j'aimerais m'acheter qui a un gadget un peu, hein, mais un truc qui pourrait faire des bonnes soirées, ça serait un télescope, tu vois. À côté du barbecue, tu prends un télescope et tout et...
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0: L'amitié, c'est pas un truc qui s'achète. Il a été effectivement, sans doute, il a, je sais pas combien d'hectares. Il a eu beaucoup d'argent. Il a, mais voilà. Sauf que les gens, il a pas pu les faire rester, quoi. Il faut être aimable pour être aimé, quoi. C'est la base. Hein.
1: Non, je pense pas, parce qu'il y a des gens détestables qui ont des amis.
0: Oui, mais parce que oui, mais d'accord, mais aussi, oui, c'est vrai. Mais bon.
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0: Mais moi je suis ton meilleur ami. Pour ça que je parle avec toi. Ceux qui ne t'aiment pas ne te parleront pas.
1: Quand t'auras fini de t'engueuler avec tout le monde et que plus personne ne te parlera, je serai encore là, moi. Même quand les membres de ta famille te tourneront le dos, je serai encore là, prêt à t'écouter, ou presque. Si tu te comportes bien seulement, hein.
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3: Et sinon, pour le reste, c'est pareil. Les gens qui cherchent la merde, en fait, les gens qui cherchent la merde, ils finiront par la trouver. Voilà, c'est ma conclusion. Bonne soirée.

0: Non, bah écoute, je voulais donner quand même un peu d'eau au moulin à Ludovic pour aller dans son sens. C'est vrai qu'en réanimation, il y a probablement de plus en plus de personnes qui sont vaccinées parce que la population est de plus en plus vaccinée. C'est mathématique. Hein, et il faut savoir que s'il y a de plus en plus de personnes qui sont infectées alors qu'elles sont vaccinées, c'est parce que les personnes qui choisissent de ne pas se vacciner en France ou qu'ils subissent à l'étranger de ne pas avoir accès au vaccin, bah c'est un vivier pour le virus qui développe des variants.
1: C'est ce qu'on t'a raconté.
0: Ouais, d'accord, qui sont de plus en plus résistants à la vaccination. Mais maintenant, je t'en prie, explique-nous tout le contraire.
1: Exactement, exactement, justement. Je t'expliquer ça, c'est ce qu'on t'a raconté.
0: Merci, docteur.
1: Non, mais la preuve.
2: Toi, t'es virologue, Ludovic, non? J'ai l'impression que très souvent, tu dis aux autres, c'est ce qu'on t'a raconté, mais toi, ce que tu nous dis, c'est aussi ce qu'on t'a raconté.
1: Non.
2: Ah, t'es virologue, toi? Ah, je savais pas. Ben, on a de la chance.
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0: Valérie, 44 ans, Beyrouth, au Liban.
1: Votre nom ? Nancy. D'où venez-vous ? Caroline. Où allez-vous ? Florence. Passez. Votre nom ? On m'appelle Rose de Picardie, Blanche de Castille, Violette de Parme ou Bleu de Méthylène. Vous êtes mariée ? Oui. Avec qui ? Avec Jaune d'œuf. Passez. Ils sont marrants, les êtres. Vous, tout comme moi. Moi, tout comme vous. Mais c'est pas du théâtre, c'est la vie, c'est partout. Ils sont marrants, les êtres. En entrant chez les autres, il y en a qui tombent bien. Il y en a qui tombent mal. À celui qui tombe bien, on vous dit « Vous tombez bien ». Et on lui offre à boire et une chaise où s'asseoir. À celui qui tombe mal, personne ne lui dit rien. Ils sont marrants, les êtres, qui tombent chez les uns, qui tombent chez les autres. Ils sont marrants, les êtres. Celui qui tombe mal, une fois la porte au nez, retombe dans l'escalier. Et l'autre passe dessus, à grandes enjambées. Quand il regagne la rue, après s'être relevé, il passe inaperçu. Oublié, effacé, la pluie tombe sur lui, et tombe aussi la nuit. Ils sont marrants, les êtres. Ils tombent toujours. Ils tombent comme la nuit, et se lèvent comme le jour.
2: Arnaud, 47 ans, tremblé en France.
3: Que d'insolence dans le silence qui trouble ton innocence. Un jeu mêlé de souffrance comme un guerrier que l'on blesse se cache dans son rêve, se masque de tout son courage, sans cesse continue le combat. Pourquoi ces mots si forts, si chauds, qu'ils gémissaient sur ta peau te font l'effet d'un couteau ? Hein ? Je cherche dans le vague une ombre, un sourire qui soulage une voix sans image, un refrain qui voudrait crier « Toute première fois, toute première fois !»
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5: Bonjour, Lionel, 45 ans de Bachy. J'ai choisi ce morceau parce que j'adore et parce que Maurice m'a dit « Il faut que tu fasses ça », donc j'applique. Et pour moi, la musique est une arme d'adhésion massive. Rock'n'roll et bonne nuit.

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0: Si t'écoutes cette émission avec attention, je dis que toutes les choses ont un prix. Un cocktail, c'est pas une boisson pour se désaltérer, c'est une boisson de plaisir, de joie, qui est en général réalisée par quelqu'un qui sait faire le plaisir et la joie. Si t'essaies de gratter pour avoir pas cher, t'es plus dans le plaisir et la joie, t'es dans un choix économique. Et ce choix économique fait que t'es plus dans le cocktail. Donc voilà, c'est ce qu'on dit aux gens très souvent, on leur dit premium, je sais pas quoi. Les choses ont un prix. Un cocktail, ça a un prix. Une nuit à l'hôtel, ça a un prix. Dès qu'on essaie de descendre au-dessous, c'est ce qui nous est arrivé pendant toutes ces années, la catastrophe alimentaire qu'on a vécue avec les gens qui essayaient d'acheter beaucoup de yaourts pour payer chaque yaourt le moins cher possible. Ce qu'ils ont eu dans leur frigo, c'était autre chose qu'un yaourt. Parce qu'il n'y avait pas de lait dedans, il y avait beaucoup d'eau, beaucoup de, je sais pas quoi, de produits chimiques pour essayer de donner à ce bazar une allure de yaourt. Mais un yaourt, ça a un prix. Donc au-dessous du prix du yaourt, c'est plus du yaourt. Donc il faut pas essayer d'acheter les choses les moins chères possibles. Il faut se dire que quand on ne peut pas acheter quelque chose, on ne l'achète pas.
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0: Hello Maurice, Harold, 45 ans, Brunois. Je te propose un morceau de Betty Lavette qui s'appelle Just Say No. Alors, c'est un morceau que j'écoute quand je suis vraiment, vraiment en forme. Hein. Vraiment en forme, parce que sinon, je serais déjà mort. Il est très spécial. Donc, je laisse la petite surprise aux auditeurs. Je te remercie.
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0: Alexa, joue I Want to Break Free.
1: Ok, je vous loue une tente pour la nuit.
0: Tiens, maintenant tu diras moins de conneries.